0: Ça va, d'accord, mais que vois-je?
1: Sure.
0: Excuse me, Target Lot, Connecticut. 1 Alpha Whiskey 3301.